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En ce vendredi 31 juillet, Viva 105.5 est diffusé en direct du studio d'Éco-Surface Ameublement Suvigny de Thetford. Merci d'être à l'écoute. Mon nom est Danaï Thériault. On est ensemble jusqu'à minuit.

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En cette dernière journée du mois de juillet, Danaï Thériault qui vous accompagne jusqu'à minuit en direct du studio d'Éco-Surface Ameublement Sivigny ici à Thetford. Et tout au long de la semaine, vous vous êtes réveillé avec Jason Caron dans On part ça de même en mode estival. Et maintenant, ben, si vous voulez rattraper ce que vous avez manqué, dirigez-vous sur le viva1055.com dans la section rattrapage. Tout y est. Donc pendant la fin de semaine, vous allez pouvoir réécouter le tout bien tranquille à la maison.

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À Tedford, bon vent!

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En ce vendredi 31 juillet, Viva 105.5 est diffusé en direct du studio d'Éco-Surface Ameublement Sévigny de Thetford. Merci d'être à l'écoute. Mon nom est Danaï.

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En cette dernière journée du mois de juillet, Danaï Thériault qui vous accompagne jusqu'à minuit en direct du studio d'Éco-Surface Ameublement Sivigny ici à Thetford. Et tout au long de la semaine, vous vous êtes réveillé avec Jason Caron. Ben, on part ça de même en mode estival. Et maintenant, ben, si vous voulez rattraper ce que vous avez manqué, dirigez-vous sur le viva1055.com dans la section rattrapage. Tout y est. Donc, pendant la fin de semaine, vous allez pouvoir réécouter le tout bien tranquille à la maison.

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À Tedford, bon vendredi. Merci d'être à l'écoute. Oh non.

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Un bon début de journée en cette première journée du mois d'août déjà, mais il semble que ça a passé vite pour le mois de juillet. Danaë Thériault qui commence la journée avec vous jusqu'à 9h et tout au long de la fin de semaine. Allez nous écouter en direct au viva1055.com, que vous soyez en camping, à la maison, en déplacement, en vacances, peu importe où vous êtes, qu'est-ce que vous êtes en train de faire, ben vous allez être certain de ne rien manquer grâce au Viva 105.5.

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Un bon début de journée en cette première journée du mois d'août déjà, mais semble que ça a passé vite pour le mois de juillet. Danaë Thériault qui commence la journée avec vous jusqu'à 9h et tout au long de la fin de semaine. 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

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On a un festival à ne pas manquer du 7 au 9 août, donc la semaine prochaine, le Festival Relief au Mont Woodstock avec zone familiale, exposants, randonnée pédestre, vélo de montagne, souper spaghetti, ma partie préférée, la danse en ligne. 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Si vous voulez en savoir plus sur cette belle programmation, c'est sur festivalrelief.ca. On boit notre café ensemble ce matin à Tête Ford, toujours un plaisir de vous accompagner jusqu'à 9h.

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1: Bon début de journée en cette première journée du mois d'août. Ben, on débute ça ensemble. Mon nom est Danaï Thériault. Je vous accompagne jusqu'à 11h partout au Québec à Viva. Bon début de journée. J'ai mon café avec moi, ma bonne humeur et plein d'énergie. Aussi, bien évidemment, plein de sujets à vous apprendre, comme par exemple, pourquoi est-ce qu'on est en retard? Même si on essaye d'être à l'heure, c'est pas de notre faute, OK? J'ai toutes les réponses et des bons hits, bien évidemment, pour vous accompagner. Si vous voulez être certain de rien manquer là, pendant l'émission, ben écoutez-moi en direct sur le vivaradio.ca. On débute ça avec un ancien membre de One Direction qui s'en vient dans quelques instants. Et juste avant, Savage Garden, I Want

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Vous êtes à l'écoute de Viva le week-end en ce samedi 1er août et on connaît tous une personne qui arrive toujours en retard. Tout le temps en retard, 5-10 minutes, je ne sais pas, mais elle est jamais à l'heure. Mais saviez-vous que c'est pas nécessairement de sa faute? Et j'ai tout

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connaît tous une personne au moins qui arrive toujours en retard. Et quand je dis toujours, c'est peu importe la situation. Hein. Ben, je vous rassure, cette personne-là, c'est pas de la paresse ou un manque de respect qu'elle a pour vous. C'est plutôt une horloge interne différente.

Tim va nous parler quand on va sortir dehors. Et les chercheurs de la Washington University appellent ça le biais d'estimation du temps. Notre cerveau, il est juste vraiment pas bon pour deviner combien de temps une tâche va prendre et donc ça nous met en retard. Et en plus, notre cerveau nous joue des tours parce que si on connaît très bien un trajet, là, le cerveau a tendance à croire qu'il va être plus rapide qu'en réalité.

0: de temps ou résister au fameux « j'ai le temps de faire une petite dernière tâche avant de partir », la réponse, c'est non. On n'a pas eu le temps pour cette dernière chose-là. Puis ça m'arrive tout le temps. Moi, c'est que j'oublie des choses chez moi, là. Fait que je sors, je m'en vais à mon auto. Ah non, j'ai oublié mon chargeur, je retourne. Fait que si un jour, je suis en retard, c'est pas de ma faute, OK? J'ai juste oublié 48 affaires dans mon appartement. Désolée. Si vous avez des trucs là pour rester à l'heure et éviter d'être en retard partout, n'hésitez pas, hein? Vous pouvez m'écrire, ça va me faire plaisir. À viva le week-end dans les prochaines minutes. Madonna et Sabrina Carpenter, Bring Your Love, ça s'en vient. Merci d'être à l'écoute.
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Je vois tellement de monde qui capote sur la série Rivalité passionnée, là. Il était de Rivalry ou des livres Enemies to Lovers présentement. Pourquoi ça nous attire autant les affaires de rivalité, hein? Ben, il y a une réponse scientifique à tout ça. Je l'ai trouvée. Je vous la partage dans une quinzaine de minutes. Mais avant, voici Shawn Mendes. 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

0: On dirait que cette année, tout le monde adore les choses de rivalité, que ce soit des séries comme Heated Rivalry ou même des livres Enemies to Lovers, là, comme on dit sur BookTok, des livres où les personnages commencent par se détester et finalement tombent en amour. On aime les histoires de rivalité. Pourquoi? Ben, selon l'American Psychological Association, c'est que notre cerveau adore le suspense. Il est vraiment programmé pour remarquer les conflits. Puis c'était très utile, hein, il y a des milliers d'années, parce que à ce moment-là, repérer une dispute ou un danger, ça nous aidait pas mal à survivre, mais on va être honnête. Maintenant, il y a plus ben une mammouth qui nous court après, là. Mais notre cerveau, il reste quand même accroché aux histoires où les gens s'affrontent. Parce qu'on aime aussi choisir notre camp, là. On a un favori, on veut qu'il gagne, on veut qu'il se réconcilie. Et en plus, les plus grandes histoires d'amour, ben, fonctionnent comme ça, là. Je pense à Orgueil et Préjugés ou même les livres Enemies to Lovers, comme j'ai parlé. Puis même dans la vraie vie, les célébrités, là, qui ont des rivalités comme Britney Spears et Justin Timberlake, on voulait-tu pas savoir qu'est-ce qui se passait entre les deux? Donc, c'est pour ça qu'on est attiré par ce genre d'histoire-là. C'est pas négatif, c'est juste que, ben, il y a de l'intrigue là-dedans, puis c'est intéressant, puis on veut les voir se réconcilier. Donc, maintenant, sentez-vous pas mal, là, si vous voulez réécouter Heated Rivalry. Vous savez pourquoi vous êtes complètement accro à cette série. Dans Viva le week-end avec Danaï Thériault, dans les prochaines minutes, c'est la nouveauté de Shakira et de Burna Boy. Die, die, on fait monter la température à Viva.
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0: Danaë Thériault qui vous accompagne jusqu'à 11h en ce samedi 1er août. Vous êtes à l'écoute de Viva le week-end. Et il y en a plusieurs qui sont en vacances présentement. Si c'est le cas, ben, je vous salue. Que vous soyez chez vous en train de relaxer, au chalet, en camping, peu importe qu'est-ce que vous faites, ben merci d'être à l'écoute. Mais la chose qui est certaine, c'est que si vous êtes en vacances, en famille, ben il y a sûrement au moins une chicane qui a éclaté. Pourquoi ça arrive tout le temps? L'explication est super simple et je vous la présente dans une quinzaine de minutes. Juste avant, en musique, c'est Josh Ross. Hey, c'est dur à dire ça, avec Akon. Voici Drunk Right Now à Viva.
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0: On est en vacances, on relaxe, le soleil est sur nous, les enfants jouent ensemble, mais là, les voix commencent à monter, là, ça chicane. Pourquoi il y a tout le temps des chicanes quand on est en vacances? Mais selon les psychologues, c'est complètement normal, là, parce que en vacances, bon, on passe 24 heures sur 24 ensemble. Normalement, le reste de l'année, ben, on va travailler, on est à l'école, on fait chacun nos petites affaires. Fait que c'est sûr que quand on se retrouve 24 heures sur 24 avec quelqu'un, les petites habitudes finissent par nous agacer, là. Et ça nous fait toujours plus mal quand c'est notre famille parce que c'est des personnes dont l'opinion compte vraiment beaucoup pour nous. Fait que c'est pas la même chose si notre ami nous fait une remarque ou si notre frère nous fait la même remarque. Il y en a une qui va piquer un petit peu plus fort, hein? Et en plus, les vacances, ça fait ressortir nos vieilles habitudes, là. Donc, on redevient la grande sœur tannante ou le parent qui veut tout organiser. Les psychologues disent qu'on reprend souvent sans s'en rendre compte le rôle qu'on avait quand on était enfant quand on se retrouve en vacances. Fait que le meilleur truc, si vous voulez éviter les chicanes là, pendant vos semaines de congé, ben il faut simplement arrêter de chercher les coupables. À la place de dire « il fait exprès de m'énerver », ben on se dit « il est peut-être juste fatigué, lui aussi il est stressé, c'est pas de la méchanceté ». Puis on essaye de vivre les vacances autrement, en peut-être faisant quelque chose chacun de notre bord. Là, on n'est pas obligé d'être toujours un à côté de l'autre. Là. Quelqu'un peut lire pendant que l'autre va se baigner. Tout est possible, mais l'important c'est de se créer des beaux souvenirs de vacances. Dans Viva le week-end, dans quelques instants, on se donne un peu d'énergie là en ce début de journée. Lukala, Hotter Now, ça s'en vient.
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0: Déjà moment de se laisser. Valérie Cormier qui s'en vient vous accompagner pour le reste de la journée dans les prochaines minutes. Merci d'avoir été à l'écoute. On se retrouve demain dès 9h pour une autre édition de Viva le week-end avec moi-même, Danaë Thériault. La dernière édition avant que je tombe en vacances. Donc, on va être en mode party, je vous le dis déjà d'avance. Merci d'avoir été à l'écoute. Passez une belle journée. À demain.
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13 minutes et j'espère que vous allez à merveille. Je m'appelle Valérie Cormier. Je m'installe jusqu'à 16 heures aujourd'hui pour Viva le week-end. On est pour qui ça sonne la fin des vacances de la construction. J'espère que vous avez pu en profiter si c'est votre cas. Et pour d'autres, ça sonne le début des vacances. Hein. Là, vous vous dites, bon, c'est à mon tour et vous l'avez pleinement mérité. Ça, c'est sûr. On ouvre le bal avec Chabouzi. Voici A Bar Song.

0: Perry, mais je trouve ça bien parfait, bien cool pour eux. Et je ne pensais jamais que ça ferait autant jaser les gens. Là, je sais pas si vous avez vu passer le dernier potin où Justin Trudeau applique de la crème solaire sur le buste de son amoureuse et ça n'est pas passé inaperçu. Ça doit être tellement particulier de toujours se faire prendre en photo, même quand on est sur un bateau en vacances. Je sais pas comment ils vivent ça à l'interne, mais en tout cas, ça fait couler beaucoup d'encre, ça c'est sûr. Matt Lang s'en vient dans un instant. Maroon 5 aussi avec Sugar.
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0: Je vais peut-être trahir un petit peu mon âge, mais ça va me rappeler des souvenirs de jeunesse. Les Spice Girls qui s'en viennent sur les ondes de Viva dans un instant. On va retourner en 1998. Et Charlotte Cardin, il sera aussi avec The Way We Touch. Vous restez là. Bon samedi.
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Bon samedi sur les ondes de Viva. La compagnie WestJet a annoncé ce matin l'annulation de 81 vols, ce qui touche des milliers de voyageurs à Montréal. Un vol vers Calgary prévu pour demain matin est notamment annulé, tout comme un vol Calgary-Montréal qui était attendu ce soir. Donc, ça pourrait vous toucher si vous profitez de vacances et que vous étiez concerné par ces vols. Les 4700 agents de bord représentés par la SCFP pourraient déclencher une grève à compter de 2h du matin demain, donc dans la nuit d'aujourd'hui à demain. WestJet, de son côté, a annoncé un possible lockout au même moment. Donc, grève qui cause des annulations de vols. Allez vérifier, évidemment, si vous prévoyez prendre un vol dans les prochaines 24 heures, si ces mesures vous touchent.

0: Derrière le week-end, bon samedi. On va faire grimper un peu la température avec du Ricky Martin qui s'en vient dans un instant. The Weeknd sera là aussi et celle qui fait beaucoup parler d'elle pour sa relation amoureuse. C'est ainsi Katy Perry s'amène.
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On la voit amoureuse plus que jamais. On l'a vu aussi se faire étendre de la crème solaire par son amoureux Justin Trudeau dans le bustier. Et ça semblait être un super beau moment. Je me demande comment il gère toute cette attention médiatique. C'est Katy Perry qui était là avec Hot and Cold. Voici maintenant Bruno Mars et I Just Might.

0: rivalité qui ne se démode pas, celle-là date de 2008. Kid Rock qui sera là avec All Summer Long dans votre samedi après-midi sur Viva.
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0: Bon samedi sur les ondes de Viva. Merci d'être là jusqu'à 16h. C'est Viva le week-end. Ariana Grande entend poursuivre des pirates informatiques anonymes après plusieurs années de fuite. Elle affirme que des personnes de son entourage, notamment des photographes, producteurs, collaborateurs, auraient vu leur compte piraté. Les pirates auraient ensuite volé des chansons inédites, des photos privées, des vidéos tournées en coulisses avant de les revendre sur Internet. Selon la plainte qu'elle a déposée en Californie, 45 chansons inédites auraient été diffusées sur Internet en 2023 seulement. Comme les suspects ne sont pas identifiés, l'équipe d'Ariana Grande pourrait maintenant demander au tribunal l'autorisation d'obtenir des informations auprès de fournisseurs Internet et de plateformes en ligne pour remonter jusqu'aux auteurs de l'attaque. Ça ne va pas être évident, cette poursuite-là. C'est Carrie Underwood qui s'amène d'abord. Teddy Swims qui est là.
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0: Dans un instant, notamment, Miley Cyrus sera là en musique. Elle qui a été connue très jeune avec Hannah Montana. Elle affirme qu'elle aimerait autant revenir comme actrice dans un film que de passer derrière la caméra comme réalisatrice. Elle a même lancé l'idée d'une future collaboration avec Daryl Hannah en lui disant qu'elle pourrait faire quelque chose de vraiment intéressant ensemble. Faudra quand même patienter un peu avant de la revoir à l'écran parce que Miley Cyrus travaille actuellement sur son 10e album studio. Elle décrit ce nouveau projet comme une histoire d'amour marquée par autant sa relation actuelle que par l'amour qu'elle dit avoir appris à développer pour elle-même. Son dernier album date de mai 2025 et déjà, elle nous en prépare un nouveau. On va l'entendre dans les prochaines. Vous restez là.
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0: de choisir Vivant si vous aviez un vol dans les prochaines 24 heures de prévu avec la compagnie WestJet, ben, sachez qu'on a déjà commencé à annuler des vols en prévision d'un possible conflit de travail. Donc, on a annoncé ce matin l'annulation de 81 vols qui touchent des milliers de voyageurs, notamment au départ de Montréal. Donc, je vous invite à aller vérifier là, si votre vol est touché ou non. Si vous êtes à l'étranger aussi, que vous souhaitiez revenir via cette compagnie, donc vous pouvez vous informer sur les modalités. Voici tout suite à l'instant en musique.
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0: Dans un instant, un petit retour en 2015 avec Lost Frequencies, Are You With Me, ça vous dit quelque chose. Également, un grand, grand succès de 1993, selon moi. C'est le plus grand succès du groupe qui est toujours actif hein, à ce jour. Si je me trompe pas, il me semble avoir vu ça récemment, que Inner Circle avait toujours le vent dans les voiles. On va les entendre tout de suite après ceci.
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Elle est nouvellement mariée et elle nous a offert une nouvelle chanson qu'on va entendre dans un instant. Taylor Swift s'amène avec I Knew It, I Knew You. D'abord, juste avant, c'est Jack Johnson qui est là dans votre samedi après-midi sur les ondes de Viva. Well,

0: après-midi qui débutent les vacances ou qui tirent les vacances à leur fin. Merci de passer sur les ondes de Viva. Je m'appelle Valérie Cormier. Je vous accompagne jusqu'à 16h aujourd'hui avec la meilleure musique, notamment les Cowboys Fringants qui s'en viennent dans un instant et Peter Cetera également.
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Dans quelques secondes, on va entendre la musique de Justin Bieber sur les ondes de Viva. Lui qui, le 19 juillet dernier, a participé au tout premier spectacle de la mi-temps d'une finale de la Coupe du monde de soccer. Seul avec sa guitare acoustique, il a interprété Everything Hallelujah au milieu d'une programmation qui réunissait notamment Madonna, Shakira et plusieurs autres. Et ça a eu un effet immédiat, cette performance.

La meilleure liste musicale pour accompagner votre samedi après-midi, ben je pense que je l'ai entre les mains pour être pas modeste, mais pour être bien honnête. Alex Warren sera là dans un instant. Il y a aussi Morgan Wallen qui sera et Lady Gaga tout de suite après ceci. OK.

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Un gros merci d'avoir été là. Je vous laisse au bon soin de mes collègues. Je m'appelle Valérie Cormier et nous, on se retrouve demain 11h pour une autre édition de Viva le week-end. Voici Loud Luxury. Salut!

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1: Bon samedi tout le monde, bienvenue à Viva la Fiesta, c'est Ali Bombardier qui vous parle, j'espère que vous êtes prêts parce qu'on fait lever le party maintenant. À

mettre du soleil, du rythme et de la bonne humeur dans votre samedi, votre week-end va commencer, ben même à 16h habituellement, le week-end ça fait un bon bout de qu'est-ce que c'est commenté, mais je vais vous accompagner pour les trois prochaines heures. Je pense que vous êtes prêts parce que des gros hits, là, on en a. Là. Au cours de l'émission, on va pouvoir entendre Sabrina Carpenter qui s'en vient avec un immense succès. C'est Expresso. On va aussi replonger dans les souvenirs avec Katy Perry, Teenage Dream. Je l'adore tellement, cette chanson-là. Une fiesta remplie de chansons qui donne envie de chanter comme si on était dans un karaoké pour vous faire bouger. Mais pour commencer officiellement le party de Viva la Fiesta, voici Jack Jones et Where Do You Go? À Viva la Fiesta. Bon samedi tout le monde.

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Là, j'en reprendrai n'importe quelle de ces bonnes tunes. Là, une autre dose d'énergie servie sans tasse ni glaçon. Voici Sabrina Carpenter qui nous réveille avec son immense succès Expresso à Viva La Fiesta.

va tellement mal que même les excuses arrivent avec des frais de retard, ben Whitney Houston a la solution. La porte est juste là. Lancée en 99, cette chanson est devenue un véritable hymne pour tous ceux qui préfèrent être seuls plutôt que d'être mal accompagnés. Voici Whitney Houston avec It's Not Right, But It's Okay.

The Black Eyed Peas, I Got a Feeling, un Viva la Fiesta. Le rêve d'ado parfait, là, selon moi, c'est danser toute la nuit, sans lendemain de veille, ni parents qui nous appellent. Voici Katy Perry avec Teenage Dream, à Viva la Fiesta.

Comment les animaux réagissent-ils quand le soleil disparaît, mais en plein jour? C'est arrivé en 2024, hein? Il y a des chercheurs qui ont observé une douzaine d'espèces de aux eaux de Granby pendant l'éclipse solaire totale en 2024. Et la majorité des animaux, ils ont presque pas changé leur comportement, là. Certains ont clairement remarqué que quelque chose d'étrange se passait, par contre. Les macaques japonais sont devenus moins actifs, sont montés un peu plus haut dans les branches. Et même les zèbres, j'ai lu, sont devenus plus agités. Il y a une espèce de chèvre de montagne. Je savais même pas qu'il y avait des espèces de chaînes de chèvres de montagne qui sont marchés davantage plus haut. Fait qu'il y a des animaux comme les chameaux, les léopards des neiges et plusieurs oiseaux qui ont très peu réagi. Selon les chercheurs, les animaux ne pensent donc pas tous que la nuit vient de tomber. Les autres, quand ils ont vu que le soleil était plus là, ils se sont fait « bon, OK ». Mais tu sais, chaque animal réagit de leur propre façon. Là. C'est un peu comme les humains quand les lumières ferment soudainement. Hein? Tu sais, là, quand tu viens de fermer les lumières puis pour aller dans ton lit, là, on dirait que tu y vas plus vite. Tu fais quelques sauts de plus comme un kangourou. Moi, ça m'arrive souvent. On prend une courte pause et lorsqu'on sera de retour, hey, tabarouette, Lucas, là, ça mène.

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Et ça, c'est une chanson que j'ai dansée un peu trop souvent sur Just Dance. Tayo Cruz avec Dynamite en Viva la Fiesta, toujours en compagnie d'Ali Bombardier. Écoutez, pour la prochaine, c'est une dose de reggae, de soleil et de séduction. Je te le dis, vous allez vous déhancher. Voici Shaggy, Brian et Tony Gold. Hey, sexy lady, Viva la Fiesta.

0: OK, les enfants, le bruit du cheval, ça fait quoi? Ça fait... je sais pas c'est quoi le mot, OK? Fait qu'il fallait absolument que je l'imite parce que sinon, vous allez pas comprendre. Mais pourquoi je parle de ça? C'est parce que les scientifiques viennent seulement de comprendre comment les chevaux, ils font pour réussir à produire ce bruit-là. Puis là, je vous connais, là. Il y a du monde qui vont dire, voyons, Ellie, là, ils font ça avec leur bouche, là. Ça prend pas la tête à Papineau pour faire ça. En réalité, le cheval fait deux bruits en même temps. Le son plus grave vient de ses cordes vocales, un peu comme lorsqu'on parle ou qu'on chuchote. Mais le son très aigu est produit d'une façon complètement différente. Le cheval siffle avec son larynx. Essaye-toi de siffler avec ton larynx, là. Pour découvrir ça, les chercheurs ont placé, pauvre cheval, pour vrai, ils ont placé des petites caméras dans le nez de chevaux pour observer ce qui se passait lorsque ils faisaient... Je sais pas c'est quoi le mot. C'est quoi le mot? Textez-moi pour juste savoir c'est quoi le mot. Le cheval serait le premier grand mammifère connu capable de chanter et de siffler en même temps. Hey! Attends, je suis capable de faire ça? Pas grave, j'abandonne. Bravo! À tous les chevaux qui nous écoutent, là, merci d'écouter Vivant. On prend une courte pause. Et au retour, que de la bonne musique. À Viva la fiesta, arrête.
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Banana avec Shaggy. On retourne en 2000 avec une chanson parfaite pour dire au revoir, mais surtout pour danser. Voici NSYNC. Bye, bye, bye. À vivant.

Ah, je l'adore tellement cette chanson-là. Écoutez, Rosée de Blackpink s'est associée à Bruno Mars pour créer l'une des chansons les plus accrocheuses des dernières années. Le refrain vient d'un jeu à boire très populaire en Corée du Sud que Rosée a fait découvrir à Bruno Mars pendant une soirée en studio. Ils ont ensuite fait une chanson pop rock impossible à oublier. Voici Rosée Bruno Mars avec APT à Viva. Et APT signifie tout simplement appartement en coréen, juste pour que vous le sachiez.

C'est vendredi, même si on n'est peut-être pas vendredi, mais qu'on est samedi. Un classique des Nightcrawlers remis au goût du jour pour lancer le gros party. Riton, Nightcrawlers, Mufasa et Ipeman avec Friday à Viva la Fiesta.

0: vous pour obtenir un plein d'essence gratuit. Déjà que l'essence, ça coûte cher. Là, en Russie, une station-service qui avait lancé une promotion assez spéciale. Les automobilistes qui se présentaient en bikini pouvaient remplir leur réservoir sans payer. Et on inclut les gars là-dedans. La station pensait probablement attirer surtout des femmes, mais elle avait oublié un petit détail dans ses règlements. L'offre était ouverte à tout le monde. Fait que le résultat, il y a plusieurs gars qui sont arrivés en bikini, parfois avec des talons hauts, bien décidés à profiter de l'occasion. Pendant tout un après-midi, la station s'est donc transformée en véritable défilé de mode, là. Il y avait de toutes sortes de bikinis sur les hommes, juste à côté des pompes à essence pour avoir de l'essence gratuit. On ne sait pas combien de pleins gratuits ont été offerts, ni si la promotion a été répétée. D'après moi, selon moi, c'était leur dernière fois. En tout cas, ça a vraiment fait des photos loufoques. Mais une chose est certaine, là, pour économiser sur l'essence, certaines personnes sont prêtes à mettre leur dignité dans le coffre de la voiture puis y aller à fond la caisse. On prend une courte pause et lorsqu'on sera de retour, je l'aime vraiment cette chanson-là de Pitbull, I Know You Want Me, à Viva!
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0: qui devait faire son entrée dans une école secondaire aux États-Unis, mais le projet est a rapidement été mis sur pause. D'ailleurs, parce que, dans le fond, le robot s'appelle Sally. Okay. Elle ressemble à une femme et devait aider les élèves dans des cours de programmation, de robotique, d'intelligence artificielle. Et l'école Salamanca, dans l'État de New York, avait payé quand même, avait déboursé beaucoup, beaucoup d'argent, là, près de 60 000 $ américains pour l'acheter. Mais avant même son arrivée en classe, il y a plusieurs enseignants, il y a des parents qui ont soulevé des questions là-dessus. Ils s'inquiétaient pour la vie privée des élèves. Ils se demandaient, c'est quoi la place? Hein? Quelle est la place d'un robot dans une classe, dans une école même? Le district affirme que le robot, donc Sally, ne devait pas remplacer les professeurs et qu'elle n'arrivait pas à accéder à Internet. Fait qu'elle pouvait pas transmettre des informations. Pour l'instant, le projet est suspendu. Le temps de discuter avec la communauté et de mieux encadrer son utilisation. Mais vous, ça vous dit quoi, ça, d'avoir un professeur en tant que robot? Ça a l'air bizarre, pareil. On prend une courte pause et on sera de retour avec de la très bonne musique à Viva la Fiesta. Restez là.
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2: OK, du Ricky Martin, Michael Jackson, Mark Ronson. Tabarouette, il y a bien des bons hits! 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

Pour vrai, la dernière heure, là, ça va être des gros hits parce qu'ils ont mis le paquet, là. David Guetta, Bébé Rexha, I'm good, nanana. Je connais pas le reste des paroles, je connais juste le nanana. Bob Sinclair également, Love Generation, qui s'emmène, Ricky Martin, Living La Vida Loca, Michael Jackson, Smooth Criminal, je l'avais dit. Viva la fiesta, là. Rien que des bons.

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de fond pendant la fin de semaine. Selon une thérapeute américaine, la première habitude peut surprendre. Ils passent parfois du temps chacun de leur côté. Des fois, ça peut faire du bien. Moi pis mon chum, c'est ça ce qu'on fait, puis je trouve que c'est important. Passer, là, lui, il va écouter des films. Moi, je vais jouer à des jeux vidéo parce que j'aime bien ça, jouer à des jeux vidéo. Mais faire une activité seule ou voir ses amis, ça permet de garder son indépendance et d'être heureux de se retrouver ensuite. Les couples soudés, ça crée aussi de petites habitudes ensemble. Ça peut être un café le samedi matin, une promenade ou un repas sans téléphone. T'sais. Ils prennent également le temps de parler de ce qu'ils ressentent. La communication le week-end, ça peut faire du bien parce que des fois, t'as pas la tête à ça durant la semaine. T'as les enfants, tu prépares les lunchs, puis ça, ben là, c'est sûr que c'est l'été, là. L'école, là, c'est plus là, mais tu sais, t'as travaillé dur, puis là, t'as pas envie de parler de ça. Des fois, la fin de semaine, la tête reposée, la communication, ça peut vraiment faire la différence. Donc, bref, pas besoin d'une fin de semaine dans le sud. Parfois, un petit café, une discussion et un petit merci, ça fait déjà beaucoup, beaucoup de différence. On prend une courte pause et au retour, Madonna, ça vient. Ben oui, Madonna avec Vogue à Vive à la

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va t'expliquer c'est quoi What is Love. C'est quand deux artistes très populaires comme Mark Ronson et Bruno Mars collaborent ensemble pour faire une

Pouvez-vous croire que c'est déjà terminé? Viva la fiesta! Mon nom, c'est Ali Bombardier. Je vous souhaite une très belle soirée, une bonne fin de semaine également. Profitez de la dernière journée demain sur les ondes de Viva. Il y en a beaucoup qui vont recommencer à travailler lundi. De bon retour, chers employés et employeurs également. Mon nom, encore une fois, c'est Ali Bombardier. On va se retrouver là dans une autre émission la semaine prochaine. Mais on sait pas laquelle. Fait qu'on va jouer au dé. Laquelle choisir? Sinon, on se laisse avec Mika. C'est la vie à Viva.

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Un bon samedi soir en ce 1er août. Danaï Thériault qui est avec vous en direct du studio Déco Surface Ameublement Sévigny ici à Thetford. Et on est ensemble jusqu'à minuit tout au long de la fin de semaine. Si vous voulez le meilleur, les meilleurs hits, ben vous pouvez retrouver le tout sur leviva1055.com avec le bouton écouter en direct. Donc si vous êtes en train de bouger, vous êtes au camping, vous faites du ménage, on est dehors, peu importe où est-ce que vous êtes, qu'est-ce que vous êtes en train de faire, ben ça va fonctionner. Viva1055.com.

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Fan de sport, c'est demain que ça se passe, dimanche 2 août à 18h. L'Unicanva Baseball qui reçoit au Stade Desjardins, ici à Thetford, la visite de Coaticook, donc soyez présents en grand nombre. Alors, ce samedi soir, merci d'être à l'écoute. C'est un plaisir de vous accompagner jusqu'à minuit.

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